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1: J'ai posté ma lettre, c'était ma dernière chose à faire.